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Effectivement, effectivement. Il faut savoir, comme ça, c'est très intéressant. Dans les moments de silence, il y a des âmes volatiles, comme ça, comme toi, par exemple, qui... Vous avez besoin d'exprimer des choses intenses, comme ça, c'est magnifique. Des petits cris, comme ça, des petites choses. Alors, si on peut faire un vrai silence, c'est magnifique. Voilà.

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5: 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Nous abordons la 7e leçon, qui est une leçon de révision des 6 premières leçons. Alors là, il faudra bien réviser, bien étudier. Lehen sei ikasgaien berrikuspena. Révision des 6 premières leçons. Alors, nous commençons par le verbe être. Izan aditza. Ni naiz. Je suis. Hura da. Il ou elle. Gu gara. Nous sommes. Su sara. Vous, au singulier, vous êtes. Ou tu es. Suek sarete, vous, pluriel, vous êtes. Hayek dira, ils ou elles sont.
7: Ce verbe répond à la question nor. Qui, passif. Ou bien, répond à la question nor. Qui, passif. Ou bien, à ser. Ser daori,

0: Weiß, je suis, le verbe sein est employé seul, c'est un verbe fort. Mais il peut être aussi employé comme verbe auxiliaire. Ce sera alors un verbe faible pour accompagner un autre verbe, et c'est d'ailleurs souvent le cas. Ni est orinaise. Je suis venu. Nous verrons cela dans une prochaine leçon.
1: Voyons maintenant les possessifs. Ni donne nire. Mon, ma ou mes. Goût donne gouré. Notre, nos. Sous donne souré. Votre, vos ou ton, ta, tes. Souek donne souen. Votre ou vos. Par rapport à un sujet au pluriel. Nire, gure, sure, suen sont toujours invariables.
2: Voyons maintenant le pluriel. Le nom au pluriel se termine par un K. Ni, ikaslea naiz. Je suis un ou une élève. Gu, ikasleak gara. Nous sommes des élèves. Voyons maintenant, revoyons les démonstratifs. Selon la distance à laquelle on se trouve, on emploie trois démonstratifs différents. Neska hau, amaya da. Cette fille-ci est amaya. Elle est près de moi. Mutiko hori yon da. Ce garçon-là, c'est Yon. Il se trouve un peu plus loin. Et enfin, Echehura, Handiada, cette maison là-bas est grande, au loin. Ces démonstratifs, Au, Hori, Hura, sont au singulier. Nous verrons le pluriel plus tard. L'adjectif démonstratif se place toujours après le nom auquel il se rapporte.
0: Observons maintenant ukan aditza, le verbe avoir. Dans la conjugaison du verbe ukan, il y a toujours deux personnes liées. Deux questions se posent. Nor, nork. Nik zure alaba ikusi dut. J'ai vu ta fille. Nor ikusi dut? Qui ai-je vu? Zure alaba ikusi dut. J'ai vu ta fille. Zure alaba, complément d'objet direct. Personne passive. Troisième personne du singulier, donc radical du. Nork ikusi dut? Qui l'a vu? Nik. Ikushi dut. C'est moi qui l'ai vu. Nik, sujet actif. Première personne du singulier, terminaison T.
1: Voyons maintenant le pluriel. Suek gure shemeak ikushi dituzue. Vous avez vu nos fils. Nor ikusi duzue? Qui avez-vous vu? Gure shemeak ikusi dituzue. Vous avez vu nos fils. Gure shemeak, complément d'objet direct, personne passive, à la troisième personne du pluriel. Radical ditu. Nork ikusi ditu? Qui les a vus? Suek ikusi dituzue. C'est vous qui les avez vus. Suek est un sujet actif à la troisième personne du pluriel. Terminaison sue. C'est donc la terminaison ou le suffixe qui indique le sujet.

0: sujet. Le complément d'objet direct, comme le sujet du verbe isan, est passif. Sure alaba politada. Ta fille est jolie. Sure alaba ikushi dut. J'ai vu ta fille.
1: Passons à la conjugaison du verbe ukan avec tout d'abord un complément d'objet direct à la troisième personne du singulier, puis à la troisième personne du pluriel. Alors, nik amaya ikushi dut, terminaison t, je l'ai vu. Ark amaya ikushi du, il n'y a pas de terminaison, il ou elle l'a vu. Guk amaya ikushi dugu, terminaison gu, nous l'avons vu. Suk amaya ikushi dusu, terminaison su, vous singulier ou tu l'as vu. Suek amaya ikushi dusue, terminaison sue, vous l'avez vu. Ayek amaya ikushi dute, terminaison t, il ou elle l'ont vu. Je remarque là, il y a une faute de frappe. Suek ikushi dusue, c'est la terminaison sue. Alors vous allez corriger vous-même, vous barrez le k, sue.
2: Et nous allons reprendre la même chose, mais au pluriel. Nik lagunak ikushi ditut. Terminaison T. J'ai vu les amis. Ark lagunak ikushi ditu. Il n'y a pas de terminaison. Il ou elle les ont vus. Guk lagunak ikushi ditugu. Terminaison gu, nous les avons vus. Souk lagunak ikushi ditusu, nous avons sou comme terminaison. Vous ou bien tu les as vus. Souek lagunak ikushi ditusue, la terminaison est soue, vous les avez vus. Et ayek lagunak ikushi dituste, terminaison te, il ou elle les ont vus.
0: Donc, en résumé, nous avons, avec le verbe isan, le sujet du verbe isan, au singulier, par exemple, Heria ki piada, le village est petit, qui donnera au pluriel Heriak ki piak dira. Les villages sont petits. Avec ukan, le sujet du verbe ukan, heriak etche politak ditu. Le village a des jolies maisons. Heriek, au pluriel, heriek etche politak dituste. Les villages ont de jolies maisons.
1: Voilà, nous avons terminé la révision des 6 premières leçons. Alors j'espère que durant la semaine, vous allez revoir ces leçons. Et attention, la prochaine fois, interrogation orale, donc sur l'ensemble des 6 leçons.
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4: Nous vous proposons maintenant une pause musicale avant d'attaquer la leçon de la 2e année.

0: Après cette pause musicale, nous vous invitons à découvrir la 7e leçon de la 2e année des cours de basque proposés par Radio Cultura.
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3: Nous allons continuer à revoir les leçons de l'année scolaire dernière, en ce qui concerne notamment les tournures grammaticales.
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3: De temps en temps, nous employons quelques tournures nouvelles, telles que segi dezagun, continuons, qui est l'impératif. Et il s'agit effectivement de l'impératif,
2: agintaldia,
3: la première personne du pluriel, tout d'abord du verbe ukan, que l'on emploie très souvent.
2: Ikus dezagun.
3: Voyons.
2: Jan dezagun elgarrekin.
3: Mangeons ensemble, etc. Eta bar. En fait, il s'agit du subjonctif.
2: Subjontiboa.
3: Dont nous parlerons plus tard.
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3: Les nombres.
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3: Vous savez déjà compter, n'est-ce pas? 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
3: Alors, vous avez remarqué que chaque fois, san, employé le a. Ez dea la, que berze adibide bat.
2: Ikasiko dutea.
3: Ikasiko dutea, alors ikasiko dute, ils vont apprendre. Ikasiko dutea, est-ce qu'ils vont apprendre? Donc ce A s'emploie beaucoup, surtout en basse-navarre, Benafarroan, et qui peut se traduire par n'est-ce pas?
2: Ou est-ce que?
3: Est-ce que, voilà.
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3: Alors, vous pouvez revoir les nombres aux pages 33 et 54 du premier livret.
2: Bat, biru, lau,
4: boche, saspi,
2: sortzi, bederatzi, hamar.
3: Alors, voilà les nombres de 1 jusqu'à 10.
2: Hamaika, hamabi, hamairu, hamalau, hamabors, hamasei, hamasaspi. 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Hemme sortzi, hemmeretzi, hogei.
3: Oui, alors voyez, là, à partir de 11, on emploie chaque fois hama, qui vient donc de hamar. Alors jusqu'à hama, nous avons dit jusqu'à masaspi. Et attention, Chan nous a signalé, on dira hemme sortzi, hemmeretzi. Il n'y a plus le a, mais le e. Et nous arrivons à hogei.
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3: Alors là, c'est les nombres de 21 jusqu'à 30. À 29, on continue toujours avec hogei. Et là, c'est hogeita mar, 20 et 10.
2: Berrogei.
3: Alors, berrogei, beris veut dire à nouveau.
2: Berrogeita bi.
3: 41.
2: Berrogeita hamar.
3: 50.
2: Hirurogoi.
3: 40 et 10, n'est-ce pas?
2: Barkatu. Hirurogoi. Hirurogoi ta hiru.
3: Alors, hirurogoi, vous avez compris, c'est 3 fois 20.
2: Hirurogoi ta hiru. Hirurogoi ta hamar.
3: Alors, hirurogoi ta mar, vous avez compris, 60 et 10, donc 70.
2: Hirurogeita hemezortzi.
3: le dernier nombre, il ouvre 79.
2: Larogei.
3: Alors nous arrivons à 80, c'est-à-dire larogei.
2: Larogeita bost.
3: 89.
2: Bost, larogeita bost.
3: Ah, barkatu. Larogeita bost.
2: Larogeita hamar.
3: Larogeita hamar, alors là nous avons 90.
2: Eta larogeita hemeretzi.
3: 99. Alors, vous avez remarqué donc que la base de la numération en basque, c'est ogei, 20, et amar, 10. Ensuite, nous avons 2 fois 20, donc 40, 2 fois 20 et 10, ce qui fait 50, 3 fois 20, 60, 3 fois 20 et 10, 70, 4 fois 20 et 4 fois 20 et 10. Et en français, comment lit-on ? Eh bien, exactement de la même façon. 80, 90.
2: Ez de abitxia hori?
3: Bai, biziki.
2: Uste duzia?
3: Croyez-vous?
2: Hirurogei, laurogei.
3: Alors, là, vous remarquez qu'entre hiru et ogei, on a mis un R. R entre deux voyelles pour faire la liaison.
2: Azkenian, ehun.
3: 100.
2: Berrehun.
3: 200.
2: Hirueun.
3: 300.
2: Bosteun.
3: 500.
2: Mila.
3: 1000.
2: Bimila.
3: 2000.
2: Milioi bat.
3: 1 million. Le mot heure peut se traduire de 3 façons. Ordu, tenore, oren. En égualdé, on emploie uniquement ordu. Et c'est de ce mot que vient le mot qui signifie la montre. Ordu laria. En y parler, est-ce qu'on serait plus compliqué?
2: Ou plus riche?
3: Eh bien, on dira, quelle heure est-il?
2: Certaine heure da.
3: Je viendrai dans une heure.
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3: Alors, nous allons prendre d'autres exemples.
2: Adibidez. Hamarak dira.
3: Il est 10 heures. Oren est sous-entendu.
2: Eguerdi eta erdi bat.
3: Il est midi et demi.
2: Gauerdi.
3: C'est minuit.
2: Hamekak hamar guti dira.
3: Il est 11h-10.
2: Seiak laurden guti dira.
3: Il est 6h-15.
2: Oren batada.
3: Il est 1h.
2: Aratsaldeko bostak dira.
3: Il est 17h.
2: Laurdena.
3: Le quart.
2: Erdi.
3: Demi ou moitié.
2: Oren erdi bat.
3: Une demi-heure.
2: Erdi.
3: Alors, erdi signifie le milieu.
2: Plazaren erdian.
3: Au milieu de la place.
2: Sortziak hogei guti.
3: 8h-20. En fait, guti ou guti veut dire peu. Le contraire, anitz.
2: Gizon horrek, espantu anitz, bainan ekintza guti.
3: Cet homme, beaucoup de baratin, mais peu d'action. C'est un mot que vous allez apprendre, qu'on emploie assez souvent au Pays Basque. Espantu, c'est le vantard. Alors, nous avons vu déjà certenorida, et maintenant nous allons voir.
2: Certenoretan.
3: À quelle heure?
2: Cantalia.
3: Le concert.
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3: Certenoretan egiten da.
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3: 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Alors, allons reprendre ce dialogue avec la traduction.
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3: Maman, il y a un beau concert vendredi à Sparren. Je voudrais y aller.
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3: À quelle heure?
2: Gaueko hameketan.
3: à 11h du soir.
2: Gaueko ameketan. Zergaitik hain berant. Eta noiz arte iraunen du.
3: À 11h du soir? Pourquoi si tard? Et jusqu'à quelle heure il va durer?
2: Gaueko hameketatik goizeko hiruak lauetara guti gura behera.
3: De 11h du soir à 3 ou 4h du matin, plus ou moins.
2: Zer? Goizeko lauetara guti gura behera. Ez eta ez.
3: Quoi? Jusqu'à 4h du matin, plus ou moins? Non, non et non.
2: Nire lagun guziak badoaz. 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
3: Tous mes amis vont. De plus, nous irons et nous reviendrons en autobus.
2: Allez, allez, amatio.
3: Allez, maman chérie.
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3: Bon, nous allons voir. De toute façon, il faut que tu en parles à ton père. Pour le moment, fais tes devoirs.
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3: Quelques remarques.
2: Nahi nuke.
3: Voici une formule que nous n'avons pas encore employée, qui est pourtant indispensable, si on veut parler poliment.
2: Kilo bat udare nahi dut.
3: Je veux un kilo de poire. La demande est autoritaire, il vaut mieux dire.
2: Nahi nuke.
3: Je voudrais.
2: Daniel, nahi nuke zurekin dantzatu.
3: Je voudrais danser avec toi ou avec vous.
2: Ama kyo. Kyo.
3: C'est un suffixe diminutif et affectif. Des dialogues que nous vous proposons, n'essayez pas de retenir tous les mots, mais surtout ce que nous avons déjà employé.
2: Nun est un nois.
3: Nun, c'est où et nois, quand.
2: Nun, arrantzaleak itsasoan daude.
3: Les pêcheurs sont en mer.
2: Nois, goizean goizik joan dira.
3: Ils sont partis tôt le matin.
2: Nun, baratzeetan orain ez da lorerik.
3: En ce moment, dans les jardins, il n'y a pas de fleurs.
2: Nois, zazpietan jaiki naiz.
3: Je me suis levé à 7h.
2: Baionatik Bilbora trainez joan gara.
3: Nous sommes allés en train de Bayonne à Bilbao.
2: Gauerditik goiziko bostetara dantzan aritu gira.
3: Nous avons dansé de minuit à 5h du matin. Que peut-on remarquer? Les suffixes concernant des noms compléments de lieu.
2: Itxasoan, baratzeetan, baionatik, bilbora.
3: Alors, ces suffixes concernent des noms de compléments de lieu. Mais ces suffixes concernent également des noms de compléments de temps.
2: Goizean, igandetan.
3: Le matin, les dimanches.
2: Astelehenetik ostiralera.
3: Du dimanche au vendredi. Au fait, vous souvenez-vous comment on appelle les jours de la semaine?
2: Asteko egunak.
3: Alors,
2: ikus, liburuska bat, berrogeita bat, garen orrialdea.
3: Bon, vous avez compris. Le livret 1, la page 41.
2: Hea, astelena, asteartea, astezkena.
3: Ah, vous voyez donc là, le début, le milieu et la fin de la semaine. Hein, c'est mieux que la semaine anglaise. Ensuite,
2: osteguna eta hortzeguna.
3: Alors, il vaudrait mieux dire hortzeguna, parce que ça veut dire, eguna, c'est le jour, et hortzi, c'était autrefois, dans les cultes païens, le jour du dieu Hortzi, qui était le Jupiter des Basques. Oui.
2: Osteguna, markatu.
3: Autrefois, donc, osteguna, c'était donc le jour d'Hortzi.
2: Ostirala, hortzirala.
3: Alors, le vendredi, c'était encore lié à ces festivités en l'honneur de Hortzi.
2: Larumbata.
3: Samedi. Alors, larumbata veut dire samedi, mais ça veut dire aussi, larumbata, c'est le premier quart de la lunaison. Parce que les mois, on dit ilargia, c'est-à-dire qu'on suivait, c'est à l'époque où c'était la lune. Ilargia, ça veut dire il abetea, mais c'est aussi la lune.
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3: Oui. Alors, Igandea, dimanche, veut dire aussi le grand passage, c'est beau ça, hein? D'une lune à l'autre. Vous pourriez aussi, en consultant le nouveau calendrier en basque de l'an 2001, retenir peu à peu les noms des mois.
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3: 29.
2: Hogeita hemeretzi.
3: 39.
2: Berrogeita hamabost.
3: 55.
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3: 291.
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3: 568.
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3: 1914.
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3: Le samedi matin, je me lève à 10h.
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3: Dimanche, nous allons déjeuner chez nos grands-parents.
2: Orai, frantsesetik euskarara.
3: 48.
2: Berrogeita sortzi.
3: 63.
2: Hirurogeita hiru.
3: 381.
2: Hiru ehun eta larrogeita bat.
3: 999.
2: Bederatzi ehun eta larrogeita hemeretzi.
3: Mercredi, est-ce que tu as vu tes amis de Saint-Jean-Pied-de-Port?
2: Aste azkenean Donibane Garaziko lagunak ikusi dituzu?
3: Je voudrais aller à la rune dimanche matin.
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